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Effectivement, les problèmes de drogue nous posent chaque jour une série de questions. Mais après tout, pour bien les comprendre, ne faudrait-il pas écouter de jeunes utilisateurs?

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0: Bonjour à tous, ça y est, nous sommes au mois de juin, une nouvelle semaine commence et l'agenda local est de retour pour vous aider à remplir vos journées de belles découvertes. Concerts, animations, rencontres, expositions ou activités de plein air, il y en aura pour tous les goûts. Alors ouvrez vos agendas, voici notre sélection de la semaine. La MJC de Nintré organise son grand show de danse au Palais des Congrès du Futuroscope le samedi 20 juin. Les préventes pour le spectacle Grand Départ s'effectuent en ligne ou au bureau d'accueil de la MJC sur rendez-vous jusqu'au 3 juin. Tarif 7€ pour les enfants de moins de 12 ans, 15€ pour les adultes. Contact MJC au 07 82 30 60 13. Ouverture des portes 19h et spectacle à 20h. Buvette sur place. Mercredi 3 juin de 13h30 à 16h30, tu as entre 16 et 25 ans, le Centre AFPA de Châtellerault te propose de découvrir les dispositifs Déclic pour l'action et promo 16-18 pour t'aider à avancer dans ton projet. Un après-midi pour poser des questions, tester des idées et trouver ta voie. Mercredi 3 juin de 14h à 16h30, le collectif Médiacité Grand Châtellerault organise au Loft Cinéma un ciné-débat autour de l'entrepreneuriat et de la créativité. Un après-midi gratuit et ouvert à tous pour découvrir des parcours inspirants, des métiers, des formations et des initiatives destinées aux 12-25 ans, ainsi qu'aux familles et aux professionnels de l'accompagnement. Mercredi 3 juin de 18h à 20h, conférence au Centre des Archives de Châtellerault du service Histoire de la Défense. Découvrez l'histoire méconnue de la gendarmerie mobile. Inscription au 05 49 20 01 22. Un contact par mail est possible à retrouver sur notre site internet. Jeudi 4 juin de 18h à 21h, vernissage divagation bariolée à la station. Murmure visuel présente une galerie de petites créatures colorées, quelque part entre monstres imaginaires et compagnons d'enfance. Réalisées à la bombe et au pochoir, ces figures spontanées et expressives envahissent l'espace avec humour, douceur et énergie. Sans message compliqué ni lecture imposée, cette exposition invite simplement à se laisser surprendre, sourire et retrouver un regard léger sur l'imaginaire. Le vernissage sera ambiancé par SOS On Fire et son DJ set 100% vinyle. Plus d'informations sur le site de la station, lastation-asso.fr. Jeudi 4 juin de 17h à 20h, soirée job dating par l'agence d'intérim Artus à la salle VIP du Levrette Café. Tout profil, tout secteur, pensez à votre CV. Jeudi 4 juin à 20h30, diffusion du concert de Santa au cinéma Le Loft. Santa au cinéma, c'est ce jeudi 4 juin à 20h30, tarif 15€, réservation en ligne sur le site du Loft Cinéma. Du jeudi 4 au vendredi 12 juin 2026, le festival Jazzellerault revient pour sa 33e édition. Comme chaque année, retrouvez tout le programme sur le site de Jazzellerault. Le traditionnel concert gratuit du samedi 6 juin aura lieu cette année encore au complexe culturel de Langelarde et accueillera le groupe Cuba Doré. Cuba Doré, dans le cadre du festival Jazzellerault, c'est ce samedi 6 juin à la salle de Langelarde et c'est gratuit. Vendredi 5 juin de 18h à 23h30, marché des producteurs à Nintré, organisé par le groupe Mathildica. Vendredi 5 juin, à partir de 19h, salle polyvalente des Renardières, conférence gratuite organisée par la MJC Horizon Sud et la Fédération Sportive UFO-LEP, les écrans au quotidien contenu choquant. Inscription auprès de l'accueil de la MJC Horizon Sud au 05 49 21 05 32. Vendredi 5 juin de 19h à 22h30, soirée mexicaine organisée gratuitement par la MJC Horizon Sud à l'Objet Tech Café de Châtellerault. Renseignements et réservations au 07 80 19 16 00 ou au 05 86 30 50 41. Vendredi 5 juin à 20h, soirée feria accompagnée de la banda Brass Pict. La soirée feria, c'est ce vendredi 5 juin à 20h au VNB. Sortez vos plus belles tenues et vos foulards rouges. Vendredi 5 juin à 20h30 à la station, concert de No Flip. No Flip sera suivi en after show de DJ Untel The Funky Selecta et son DJ set hip-hop festif. Toutes les infos et réservations sur le site de la station, lastation-asso.fr. Vendredi 5 juin de 21h à 22h dans le cadre du festival Jazz Ellerault, concert de Hawkwind's Quintet Blues Roots au complexe culturel de l'Angelard de Châtellerault. Originaire d'Irlande mais désormais installé en France, Kaz Hawkins incarne avec éclat la maîtrise et la polyvalence musicale. Inscription et réservation en ligne sur le site du festival Jazz Ellerault. Samedi 6 juin, à l'occasion de la fête de la radio, notre association installera un plateau radio place Émile Zola à Châtellerault pour un atelier découverte radio le matin et une émission spéciale en direct avec des invités et des acteurs du territoire l'après-midi. Une animation gratuite et ouverte à tous pour découvrir les coulisses de la radio et vivre l'expérience du direct. Rendez-vous dès 10h30, place Émile Zola. Samedi 6 juin, à partir de 14h, l'association Fierté Rurale organise une guinguette à Chenvel dans la cour de l'école, concours de pétanque à partir de 14h et le show drag avec Lady Cipline le soir. Samedi 6 juin de 17h à 22h, balade musicale et théâtrale à Senillé-Saint-Sauveur, organisée par les élèves du conservatoire. Les départs se feront de manière échelonnée entre 17h et 18h15, avec un point de départ situé à la mairie de Saint-Sauveur. Une petite randonnée d'environ 1h30 à 2h, accessible à tous, ponctuée de plusieurs pauses tout au long du parcours. Des pauses musicales proposées par les élèves du conservatoire et des pauses pour répondre à des questions sur le patrimoine. À l'issue de la balade, un pot convivial sera offert avec la possibilité pour chacun de prolonger la soirée en pique-niquant. Inscription au 05 49 21 05 47 ou par mail à contact@tourisme-chatellerault.fr. Samedi 6 juin, à partir de 18h, dans les Prélons, derrière la salle des fêtes de Vaux-sur-Vienne, festival de musique et danse du monde. L'entrée est gratuite. Retrouvez Viliane pour une partie rumba flamenca. Les Wananingua de Mayotte et les Vieux Crabes. Renseignements au 06 67 19 20 ou au 06 30 80 39 23. Buvette et restauration sur place. Samedi 6 juin à 20h, concert Coolzik au Levrette Café de Châtellerault. Samedi 6 juin, à partir de 20h, soirée quiz au magasin Kizuna Manga. Formez votre duo, révisez vos classiques manga animés et venez tenter de repartir avec la victoire. Tarif 5€. Samedi 6 juin à 21h, concert de Red Skunk Family au bar de l'Espérance, organisé par Krusty Chanel Productions. La Red Skunk Family, c'est 5 musiciens passionnés de reggae. Laissez-vous emporter dans leur univers unique et propre à eux. Plus d'infos au 05 49 21 43 51 pour le bar de l'Espérance ou krustychanelproduction@gmail.com. Samedi 6 et dimanche 7 juin, le Châtellerault Tattoo Show s'installe au Chiou à Châtellerault à l'initiative de Flo et Faya Tattoo. Au programme, une cinquantaine de tatoueurs, artisans, concerts, concours de tatouage, animation food truck et espace familial avec la présence du tatoueur invité Nosky. Entrée 8€, passe 2 jours 15€, gratuit pour les moins de 10 ans. Dimanche 7 juin, deux vide-greniers à noter au lac du Gros Caillou à Ingrande et rue Charlotte Perdrige à Châtellerault. Dimanche 7 juin, de 9h à 18h, fête de la pêche à l'aire de loisirs La Guillonnerie à Vic-sur-Gartempe. Concours de pêche de 10h à midi et de 14h à 16h. Animation pêche à la boulée dans les courants. Démonstration de pêche à la mouche. Inscription au concours sur place à 9h. Buvette et repas sur place. Inscription à le.chaboisseau.vicois@gmail.com. Un contact à retrouver sur notre site internet. Dimanche 7 juin de 10h à 18h, nature en fête organisée par la Ligue de protection des oiseaux à la réserve de Saint-Cyr. Jeux, ateliers et observations de la nature sont au programme, c'est gratuit. Et on prend un petit peu d'avance pour vous parler des événements de la semaine prochaine. Jeudi 11 juin à 18h30, réunion d'information et d'organisation du Téléthon Châtellerault à la salle Camille Paget. Jeudi 11 juin de 18h à 21h, soirée plein slam à la station, de 18h à 19h30, atelier d'écriture, puis scène slam de 20h à 21h, slameur et slameuse d'un soir, la scène de la station s'ouvre à toi. Samedi 13 juin, concert avec le chanteur Kenzo David, suivi d'une soirée karaoké à la salle des fêtes Thierry Sauvager à Marigny-Brisé, organisée par Solidarité Handicap Vienne. Entrée 5 euros, réservation conseillée au 06 80 53 08 90. Samedi 13 juin, soirée disco, musique 100% années 80 au relais de l'Aiguillon à Châtellerault. Un menu terroir Poitevin à 30 euros comprenant entrée, plat, dessert et prévu pour l'occasion. Réservation vivement conseillée au 05 49 21 24 36. Dimanche 14 juin de 9h à 18h, marché de printemps, artisans, producteurs, créateurs à la salle des fêtes et centre-bourg de Marigny-Brisé. Organisé par Solidarité Handicap Vienne, restauration sur place. Et enfin, vous avez encore jusqu'au 22 juin pour découvrir les œuvres de l'association Contraste et Similitudes à l'Objetech Café de Châtellerault. Avant de se quitter, n'oubliez pas que cet agenda local est aussi le vôtre. Associations, collectivités, commerçants ou organisateurs d'événements, n'hésitez pas à nous faire parvenir vos rendez-vous à venir. Pour nous laisser le temps de les relayer au mieux, pensez simplement à nous contacter au moins 3 semaines à l'avance à l'adresse ozondefm@gmail.com. Comme toujours, la diffusion de vos événements sur nos ondes est entièrement gratuite. 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
1: Bonjour à tous et à toutes sur Osons des FM. Il est l'heure de votre météo du mercredi pour Châtellerault et sa région. Ce matin, attendez-vous à des nuages persistants avec des températures autour de 16 degrés. Dans l'après-midi, un ciel très nuageux. Les températures monteront jusqu'à 21 degrés. Ce soir, un temps nuageux. Il fera environ 21 degrés. Quelques précipitations sont possibles. Les températures du jour varient entre 13 et 22 degrés. Très belle journée à tous. 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
1: Il fait partie des plus grands tacticiens de l'histoire du football et pourtant il n'est pas le plus cité. Valéry Lobanovsky est né le 6 janvier 1939 à Kiev en Ukraine. Attaquant de son état lorsqu'il était joueur, il évoluera sous les couleurs du Dynamo Kiev avant de prendre la route du côté d'Odessa ou encore de Donetsk, tous des clubs ukrainiens au temps de l'URSS. L'URSS, justement, il emportera le maillot de la sélection au début des années 60. Mais c'est surtout en tant qu'entraîneur qu'il va récolter ses plus belles gloires. À la fin des années 60, il prend les rênes du club de Dnipropetrovsk, avant ceux de l'équipe qu'il a vu débuter, le Dynamo Kiev. Une relation qui va durer une quinzaine d'années. Kiev, avec qui il bâtit une solide philosophie de jeu basée sur un football total, made in URSS, où rigueur défensive fait souvent appel à la coordination offensive avec une propension à se projeter rapidement vers l'avant et des phases de transition bien huilées. Lobanovsky récolte assez vite les fruits de son travail. Premier club soviétique vainqueur d'une Coupe d'Europe en 1975 avec la Coupe des Coupes, avant une Super Coupe d'Europe la même année, glanée face au Bayern de Munich. Il réédite cela en 1986 avec une deuxième Coupe des Coupes remportée. En parallèle, il prend en main la sélection soviétique au milieu des années 80, en menant celle-ci jusqu'en finale de l'Euro 88, battue par les Pays-Bas de Van Basten, Gullit et autres Coman. Valéry Lobanovsky est un orfèvre dans son approche du ballon rond, considéré comme un des meilleurs coachs de l'histoire. Il nous dira toutefois au revoir le 13 mai 2002.
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Bonjour à tous, ça y est, nous sommes au mois de juin, une nouvelle semaine commence et l'agenda local est de retour pour vous aider à remplir vos journées de belles découvertes. Concerts, animations, rencontres, expositions ou activités de plein air, il y en aura pour tous les goûts. Alors ouvrez vos agendas, voici notre sélection de la semaine. La MJC de Nintré organise son grand show de danse au Palais des Congrès du Futuroscope le samedi 20 juin. Les préventes pour le spectacle Grand Départ s'effectuent en ligne ou au bureau d'accueil de la MJC sur rendez-vous jusqu'au 3 juin. Tarif 7€ pour les enfants de moins de 12 ans, 15€ pour les adultes. Contact MJC au 07 82 30 60 13. Ouverture des portes 19h et spectacle à 20h. Buvette sur place. Mercredi 3 juin de 13h30 à 16h30, tu as entre 16 et 25 ans, le Centre AFPA de Châtellerault te propose de découvrir les dispositifs Déclic pour l'action et promo 16-18 pour t'aider à avancer dans ton projet. Un après-midi pour poser des questions, tester des idées et trouver ta voie. Mercredi 3 juin de 14h à 16h30, le collectif Médiacité Grand Châtellerault organise au Loft Cinéma un ciné-débat autour de l'entrepreneuriat et de la créativité. Un après-midi gratuit et ouvert à tous pour découvrir des parcours inspirants, des métiers, des formations et des initiatives destinées aux 12-25 ans, ainsi qu'aux familles et aux professionnels de l'accompagnement. Mercredi 3 juin de 18h à 20h, conférence au Centre des Archives de Châtellerault du service Histoire de la Défense. Découvrez l'histoire méconnue de la gendarmerie mobile. Inscription au 05 49 20 01 22, un contact par mail est possible à retrouver sur notre site internet. Jeudi 4 juin de 18h à 21h, vernissage divagation bariolée à la station. Murmure visuel présente une galerie de petites créatures colorées, quelque part entre monstres imaginaires et compagnons d'enfance. Réalisées à la bombe et au pochoir, ces figures spontanées et expressives envahissent l'espace avec humour, douceur et énergie. Sans message compliqué ni lecture imposée, cette exposition invite simplement à se laisser surprendre, sourire et retrouver un regard léger sur l'imaginaire. Le vernissage sera ambiancé par SOS On Fire et son DJ set 100% vinyle. Plus d'informations sur le site de la station, lastation-asso.fr. Jeudi 4 juin de 17h à 20h, soirée job dating par l'agence d'intérim Artus à la salle VIP du Levrette Café. Tout profil, tout secteur, pensez à votre CV. Jeudi 4 juin à 20h30, diffusion du concert de Santa au cinéma Le Loft. Santa au cinéma, c'est ce jeudi 4 juin à 20h30, tarif 15€, réservation en ligne sur le site du Loft Cinéma. Du jeudi 4 au vendredi 12 juin 2026, le festival Jazzellerault revient pour sa 33e édition. Comme chaque année, retrouvez tout le programme sur le site de Jazzellerault. Le traditionnel concert gratuit du samedi 6 juin aura lieu cette année encore au complexe culturel de Langelarde et accueillera le groupe Cuba Doré. Cuba Doré, dans le cadre du festival Jazzellerault, c'est ce samedi 6 juin à la salle de Langelarde et c'est gratuit. Vendredi 5 juin de 18h à 23h30, marché des producteurs à Nintré, organisé par le groupe Mathildica.

Vendredi 5 juin de 19h à 22h30, soirée mexicaine organisée gratuitement par la MJC Horizon Sud à l'Objet Tech Café de Châtellerault. Renseignements et réservations au 07 80 19 16 00 ou au 05 86 30 50 41. Vendredi 5 juin à 20h, soirée feria accompagnée de la banda Brass Pict. La soirée feria, c'est ce vendredi 5 juin à 20h au VNB. Sortez vos plus belles tenues et vos foulards rouges. Vendredi 5 juin à 20h30 à la station, concert de NoFlip. NoFlip sera suivi en after show de DJ Until The Funky Selecta et son DJ set hip-hop festif. Toutes les infos et réservations sur le site de la station, lastation-asso.fr. Vendredi 5 juin de 21h à 22h dans le cadre du festival Jazzellerault, concert de Hawkwind's Quintet Blues Roots au complexe culturel de l'Angelard de Châtellerault. Originaire d'Irlande mais désormais installé en France, Kaz Hawkins incarne avec éclat la maîtrise et la polyvalence musicale. Inscription et réservation en ligne sur le site du festival Jazzellerault. Samedi 6 juin, à l'occasion de la fête de la radio, notre association installera un plateau radio place Émile Zola à Châtellerault pour un atelier découverte radio le matin et une émission spéciale en direct avec des invités et des acteurs du territoire l'après-midi. Une animation gratuite et ouverte à tous pour découvrir les coulisses de la radio et vivre l'expérience du direct. Rendez-vous dès 10h30, place Émile Zola. Samedi 6 juin, à partir de 14h, l'association Fierté Rurale organise une guinguette à Chenvel dans la cour de l'école, concours de pétanque à partir de 14h et le show drag avec Lady Cipline le soir. Samedi 6 juin de 17h à 22h, balade musicale et théâtrale à Senillé-Saint-Sauveur, organisée par les élèves du conservatoire. Les départs se feront de manière échelonnée entre 17h et 18h15, avec un point de départ situé à la mairie de Saint-Sauveur. Une petite randonnée d'environ 1h30 à 2h, accessible à tous, ponctuée de plusieurs pauses tout au long du parcours. Des pauses musicales proposées par les élèves du conservatoire et des pauses pour répondre à des questions sur le patrimoine. À l'issue de la balade, un pot convivial sera offert avec la possibilité pour chacun de prolonger la soirée en pique-niquant. Inscription au 05 49 21 05 47 ou par mail à contact@tourisme-chatellerault.fr. Samedi 6 juin, à partir de 18h, dans les Prélons, derrière la salle des fêtes de Vaux-sur-Vienne, festival de musique et danse du monde. L'entrée est gratuite. Retrouvez Viliane pour une partie rumba flamenca. Les Wananingua de Mayotte et les Vieux Crabes. Renseignements au 06 67 19 20 ou au 06 30 80 39 23. Buvette et restauration sur place. Samedi 6 juin à 20h, concert Coolzik au Levrette Café de Châtellerault. Samedi 6 juin, à partir de 20h, soirée quiz au magasin Kizuna Manga. Formez votre duo, révisez vos classiques manga animés et venez tenter de repartir avec la victoire. Tarif 5 euros. Samedi 6 juin à 21h, concert de Red Skunk Family au bar de l'Espérance, organisé par Krusty Chanel Productions. La Red Skunk Family, c'est 5 musiciens passionnés de reggae. Laissez-vous emporter dans leur univers unique et propre à eux. Plus d'infos au 05 49 21 43 51 pour le bar de l'Espérance ou krustychanelproduction@gmail.com. Samedi 6 et dimanche 7 juin, le Châtellerault Tattoo Show s'installe au Chiou à Châtellerault à l'initiative de Flo et Faya Tattoo. Au programme, une cinquantaine de tatoueurs, artisans, concerts, concours de tatouage, animation food truck et espace familial avec la présence du tatoueur invité Nuskai. Entrée 8 euros, passe 2 jours 15 euros, gratuit pour les moins de 10 ans. Dimanche 7 juin, deux vide-greniers à noter au lac du Gros Caillou à Ingrande et rue Charlotte Perdrige à Châtellerault.

0: Dimanche 7 juin de 9h à 18h, fête de la pêche à l'aire de loisirs La Guillonnerie à Vic-sur-Gartempe. Concours de pêche de 10h à midi et de 14h à 16h. Animation pêche à la boulée dans les courants. Démonstration de pêche à la mouche. Inscription au concours sur place à 9h. Buvette et repas sur place. Inscription à le.chaboisseau.vicois@gmail.com. Un contact à retrouver sur notre site internet. Dimanche 7 juin de 10h à 18h, nature en fête organisée par la Ligue de protection des oiseaux à la réserve de Saint-Cyr. Jeux, ateliers et observations de la nature sont au programme, c'est gratuit. Et on prend un petit peu d'avance pour vous parler des événements de la semaine prochaine. Jeudi 11 juin à 18h30, réunion d'information et d'organisation du Téléthon Châtellerault à la salle Camille Paget. Jeudi 11 juin de 18h à 21h, soirée plein slam à la station, de 18h à 19h30, atelier d'écriture, puis scène slam de 20h à 21h, slameur et slameuse d'un soir, la scène de la station s'ouvre à toi. Samedi 13 juin, concert avec le chanteur Kenzo David, suivi d'une soirée karaoké à la salle des fêtes Thierry Sauvager à Marigny-Brisé, organisée par Solidarité Handicap Vienne. Entrée 5 euros, réservation conseillée au 06 80 53 08 90. Samedi 13 juin, soirée disco, musique 100% années 80 au relais de l'Aiguillon à Châtellerault. Un menu terroir Poitevin à 30 euros comprenant entrée, plat, dessert et prévu pour l'occasion. Réservation vivement conseillée au 05 49 21 24 36. Dimanche 14 juin de 9h à 18h, marché de printemps, artisans, producteurs, créateurs à la salle des fêtes et centre-bourg de Marigny-Brisé. Organisé par Solidarité Handicap Vienne, restauration sur place. Et enfin, vous avez encore jusqu'au 22 juin pour découvrir les œuvres de l'association Contraste et Similitudes à l'Objetech Café de Châtellerault. Avant de se quitter, n'oubliez pas que cet agenda local est aussi le vôtre. Associations, collectivités, commerçants ou organisateurs d'événements, n'hésitez pas à nous faire parvenir vos rendez-vous à venir. Pour nous laisser le temps de les relayer au mieux, pensez simplement à nous contacter au moins 3 semaines à l'avance à l'adresse ozondefm@gmail.com. Comme toujours, la diffusion de vos événements sur nos ondes est entièrement gratuite. 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

Bonjour à tous, ça y est, nous sommes au mois de juin, une nouvelle semaine commence et l'agenda local est de retour pour vous aider à remplir vos journées de belles découvertes. Concerts, animations, rencontres, expositions ou activités de plein air, il y en aura pour tous les goûts. Alors ouvrez vos agendas, voici notre sélection de la semaine. La MJC de Nintré organise son grand show de danse au Palais des Congrès du Futuroscope le samedi 20 juin. Les préventes pour le spectacle Grand Départ s'effectuent en ligne ou au bureau d'accueil de la MJC sur rendez-vous jusqu'au 3 juin. Tarif 7€ pour les enfants de moins de 12 ans, 15€ pour les adultes. Contact MJC au 07 82 30 60 13. Ouverture des portes 19h et spectacle à 20h, buvette sur place. Mercredi 3 juin de 13h30 à 16h30, tu as entre 16 et 25 ans, le Centre AFPA de Châtellerault te propose de découvrir les dispositifs Déclic pour l'action et promo 16-18 pour t'aider à avancer dans ton projet. Un après-midi pour poser des questions, tester des idées et trouver ta voie. Mercredi 3 juin de 14h à 16h30, le collectif Médiacité Grand Châtellerault organise au Loft Cinéma un ciné-débat autour de l'entrepreneuriat et de la créativité. Un après-midi gratuit et ouvert à tous pour découvrir des parcours inspirants, des métiers, des formations et des initiatives destinées aux 12-25 ans, ainsi qu'aux familles et aux professionnels de l'accompagnement. Mercredi 3 juin de 18h à 20h, conférence au Centre des Archives de Châtellerault du service Histoire de la Défense. Découvrez l'histoire méconnue de la gendarmerie mobile. Inscription au 05 49 20 01 22, un contact par mail est possible à retrouver sur notre site internet. Jeudi 4 juin de 18h à 21h, vernissage divagation bariolée à la station. Murmure visuel présente une galerie de petites créatures colorées quelque part entre monstres imaginaires et compagnons d'enfance. Réalisées à la bombe et au pochoir, ces figures spontanées et expressives envahissent l'espace avec humour, douceur et énergie. Sans message compliqué ni lecture imposée, cette exposition invite simplement à se laisser surprendre, sourire et retrouver un regard léger sur l'imaginaire. Le vernissage sera ambiancé par SOS On Fire et son DJ set 100% vinyle. Plus d'informations sur le site de la station, lastation-asso.fr. Jeudi 4 juin de 17h à 20h, soirée job dating par l'agence d'intérim Artus à la salle VIP du Levrette Café. Tout profil, tout secteur, pensez à votre CV. Jeudi 4 juin à 20h30, diffusion du concert de Santa au cinéma Le Loft. Santa au cinéma, c'est ce jeudi 4 juin à 20h30, tarif 15€, réservation en ligne sur le site du Loft Cinéma. Du jeudi 4 au vendredi 12 juin 2026, le festival Jazzellerault revient pour sa 33e édition. Comme chaque année, retrouvez tout le programme sur le site de Jazzellerault. Le traditionnel concert gratuit du samedi 6 juin aura lieu cette année encore au complexe culturel de Langelarde et accueillera le groupe Cuba Doré. Cuba Doré, dans le cadre du festival Jazzellerault, c'est ce samedi 6 juin à la salle de Langelarde et c'est gratuit. Vendredi 5 juin de 18h à 23h30, marché des producteurs à Nintré, organisé par le groupe Mathildica. Vendredi 5 juin, à partir de 19h, salle polyvalente des Renardières, conférence gratuite organisée par la MJC Horizon Sud et la Fédération Sportive UFO-LEP. Les écrans au quotidien, contenu choquant. Inscription auprès de l'accueil de la MJC Horizon Sud au 05 49 21 05 32. Vendredi 5 juin de 19h à 22h30, soirée mexicaine organisée gratuitement par la MJC Horizon Sud à l'Objet Tech Café de Châtellerault. Renseignements et réservations au 07 80 19 16 00 ou au 05 86 30 50 41. Vendredi 5 juin à 20h, soirée feria accompagnée de la banda Brass Picte. La soirée feria, c'est ce vendredi 5 juin à 20h au VNB. Sortez vos plus belles tenues et vos foulards rouges.
Vendredi 5 juin à 20h30 à la station, concert de NoFlip. NoFlip sera suivi en after show de DJ Until The Funky Selecta et son DJ set hip-hop festif. Toutes les infos et réservations sur le site de la station, lastation-asso.fr. Vendredi 5 juin de 21h à 22h dans le cadre du festival Jazz El Raw, concert de Hawkwind's Quintet Blues Roots au complexe culturel de Langelard de Châtellerault. Originaire d'Irlande mais désormais installé en France, Kaz Hawkins incarne avec éclat la maîtrise et la polyvalence musicale. Inscription et réservation en ligne sur le site du festival Jazz El Raw. Samedi 6 juin, à l'occasion de la fête de la radio, notre association installera un plateau radio place Émile Zola à Châtellerault pour un atelier découverte radio le matin et une émission spéciale en direct avec des invités et des acteurs du territoire l'après-midi. Une animation gratuite et ouverte à tous pour découvrir les coulisses de la radio et vivre l'expérience du direct. Rendez-vous dès 10h30, place Émile Zola. Samedi 6 juin, à partir de 14h, l'association Fierté Rurale organise une guinguette à Chenvel dans la cour de l'école, concours de pétanque à partir de 14h et le show drag avec Lady Cipline le soir. Samedi 6 juin de 17h à 22h, balade musicale et théâtrale à Senillé-Saint-Sauveur, organisée par les élèves du conservatoire. Les départs se feront de manière échelonnée entre 17h et 18h15, avec un point de départ situé à la mairie de Saint-Sauveur. Une petite randonnée d'environ 1h30 à 2h, accessible à tous, ponctuée de plusieurs pauses tout au long du parcours. Des pauses musicales proposées par les élèves du conservatoire et des pauses pour répondre à des questions sur le patrimoine. À l'issue de la balade, un pot convivial sera offert avec la possibilité pour chacun de prolonger la soirée en pique-niquant. Inscription au 05 49 21 05 47 ou par mail à contact@tourisme-chatellerault.fr. Samedi 6 juin, à partir de 18h, dans Les Prélons, derrière la salle des fêtes de Vaux-sur-Vienne, festival de musique et danse du monde. L'entrée est gratuite. Retrouvez Viliane pour une partie rumba flamenca. Les Wananingua de Mayotte et les Vieux Crabes. Renseignements au 06 67 19 20 ou au 06 30 80 39 23, buvette et restauration sur place. Samedi 6 juin à 20h, concert Coolzik au Levrette Café de Châtellerault. Samedi 6 juin, à partir de 20h, soirée quiz au magasin Kizuna Manga. Formez votre duo, révisez vos classiques manga animés et venez tenter de repartir avec la victoire. Tarif 5€. Samedi 6 juin à 21h, concert de Red Skunk Family au bar de l'Espérance, organisé par Krusty Chanel Productions. La Red Skunk Family, c'est 5 musiciens passionnés de reggae. Laissez-vous emporter dans leur univers unique et propre à eux. Plus d'infos au 05 49 21 43 51 pour le bar de l'Espérance ou krustychannelproduction@gmail.com. Samedi 6 et dimanche 7 juin, le Châtellerault Tattoo Show s'installe au Chiou à Châtellerault à l'initiative de Flo et Faya Tattoo. Au programme, une cinquantaine de tatoueurs, artisans, concerts, concours de tatouage, animation food truck et espace familial avec la présence du tatoueur invité Nosky. Entrée 8€, passe de jour 15€, gratuit pour les moins de 10 ans. Dimanche 7 juin, deux vide-greniers à noter au lac du Gros Caillou à Ingrande et rue Charlotte Perdrige à Châtellerault. Dimanche 7 juin, de 9h à 18h, fête de la pêche à l'aire de loisirs La Guillonnerie à Vic-sur-Gartempe. Concours de pêche de 10h à midi et de 14h à 16h. Animation pêche à la boulée dans les courants. Démonstration de pêche à la mouche. Inscription au concours sur place à 9h. Buvette et repas sur place. Inscription à le.chaboisseau.vicois@gmail.com. Un contact à retrouver sur notre site internet.
Dimanche 7 juin de 10h à 18h, nature en fête organisée par la Ligue de protection des oiseaux à la réserve de Saint-Cyr. Jeux, ateliers et observations de la nature sont au programme, c'est gratuit. Et on prend un petit peu d'avance pour vous parler des événements de la semaine prochaine. Jeudi 11 juin à 18h30, réunion d'information et d'organisation du Téléthon Châtellerault à la salle Camille Paget. Jeudi 11 juin de 18h à 21h, soirée plein slam à la station, de 18h à 19h30, atelier d'écriture, puis scène slam de 20h à 21h, slammeur et slameuse d'un soir, la scène de la station s'ouvre à toi. Samedi 13 juin, concert avec le chanteur Kenzo David, suivi d'une soirée karaoké à la salle des fêtes Thierry Sauvager à Marigny-Brisé, organisée par Solidarité Handicap Vienne. Entrée 5 euros, réservation conseillée au 06 80 53 08 90. Samedi 13 juin, soirée disco, musique 100% années 80 au relais de l'Aiguillon à Châtellerault. Un menu terroir Poitevin à 30 euros comprenant entrée, plat, dessert et prévu pour l'occasion. Réservation vivement conseillée au 05 49 21 24 36. Dimanche 14 juin de 9h à 18h, marché de printemps, artisans, producteurs, créateurs à la salle des fêtes et centre-bourg de Marigny-Brisé. Organisé par Solidarité Handicap Vienne, restauration sur place. Et enfin, vous avez encore jusqu'au 22 juin pour découvrir les œuvres de l'association Contrastes et Similitudes à l'Objetech Café de Châtellerault. Avant de se quitter, n'oubliez pas que cet agenda local est aussi le vôtre. Associations, collectivités, commerçants ou organisateurs d'événements, n'hésitez pas à nous faire parvenir vos rendez-vous à venir. Pour nous laisser le temps de les relayer au mieux, pensez simplement à nous contacter au moins 3 semaines à l'avance à l'adresse ozondefm@gmail.com. Comme toujours, la diffusion de vos événements sur nos ondes est entièrement gratuite. 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Très belle journée à toutes et à tous sur Ozone FM 99.7 à Châtellerault et partout ailleurs sur ozone.fr.

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0: Bonjour à tous et à toutes sur Ozondes FM. Il est l'heure de votre météo du mercredi pour Châtellerault et sa région. Ce matin, attendez-vous à des nuages persistants, avec des températures autour de 16 degrés. Dans l'après-midi, un ciel très nuageux. Les températures monteront jusqu'à 21 degrés. Ce soir, un temps nuageux. Il fera environ 21 degrés. Quelques précipitations sont possibles. Les températures du jour varient entre 13 et 22 degrés. Très belle journée à tous. Restez à l'écoute de Ozondes FM.
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0: Bonjour à tous sur Ozone FM. Voici votre point météo de midi pour Châtellerault et sa région. Ce mercredi après-midi, un ciel très nuageux, avec environ 21 degrés. Ce soir, des nuages persistants, il fera autour de 20 degrés. Quelques précipitations sont possibles. Et pour demain jeudi matin, prévoyez un ciel couvert, avec 15 degrés au réveil. Bon après-midi à tous. Tout de suite, Histoire d'un jour avec Guillaume Barré et restez avec nous sur Ozone FM.
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2: Il fait partie des plus grands tacticiens de l'histoire du football et pourtant il n'est pas le plus cité. Valéry Lobanovsky est né le 6 janvier 1939 à Kiev en Ukraine. Attaquant de son état lorsqu'il était joueur, il évoluera sous les couleurs du Dynamo Kiev avant de prendre la route du côté d'Odessa ou encore de Donetsk, tous des clubs ukrainiens au temps de l'URSS. L'URSS, justement, il emportera le maillot de la sélection au début des années 60. Mais c'est surtout en tant qu'entraîneur qu'il va récolter ses plus belles gloires. À la fin des années 60, il prend les rênes du club de Dnipropetrovsk avant ceux de l'équipe qu'il a vu débuter, le Dynamo Kiev. Une relation qui va durer une quinzaine d'années. Kiev, avec qui il bâtit une solide philosophie de jeu basée sur un football total, made in URSS, où rigueur défensive fait souvent appel à la coordination offensive avec une propension à se projeter rapidement vers l'avant et des phases de transition bien huilées. Lobanovsky récolte assez vite les fruits de son travail. Premier club soviétique vainqueur d'une Coupe d'Europe en 1975 avec la Coupe des Coupes, avant une Super Coupe d'Europe la même année, glanée face au Bayern de Munich. Il réédite cela en 1986 avec une deuxième Coupe des Coupes remportée. En parallèle, il prend en main la sélection soviétique au milieu des années 80, en menant celle-ci jusqu'en finale de l'Euro 88, battue par les Pays-Bas de Van Basten, Gullit et autres Coman. Valéry Lobanovsky est un orfèvre dans son approche du ballon rond, considéré comme un des meilleurs coachs de l'histoire. Il nous dira toutefois au revoir le 13 mai 2002.
3: Allez, on se donne rendez-vous demain pour d'autres histoires d'un jour avec Mémoire Sport.
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Bonjour à tous, ça y est, nous sommes au mois de juin, une nouvelle semaine commence et l'agenda local est de retour pour vous aider à remplir vos journées de belles découvertes. Concerts, animations, rencontres, expositions ou activités de plein air, il y en aura pour tous les goûts. Alors ouvrez vos agendas, voici notre sélection de la semaine. La MJC de Nintré organise son grand show de danse au Palais des Congrès du Futuroscope le samedi 20 juin. Les préventes pour le spectacle Grand Départ s'effectuent en ligne ou au bureau d'accueil de la MJC sur rendez-vous jusqu'au 3 juin. Tarif 7€ pour les enfants de moins de 12 ans, 15€ pour les adultes. Contact MJC au 07 82 30 60 13. Ouverture des portes 19h et spectacle à 20h, buvette sur place. Mercredi 3 juin de 13h30 à 16h30, tu as entre 16 et 25 ans, le Centre AFPA de Châtellerault te propose de découvrir les dispositifs Déclic pour l'action et promo 16-18 pour t'aider à avancer dans ton projet. Un après-midi pour poser des questions, tester des idées et trouver ta voie. Mercredi 3 juin de 14h à 16h30, le collectif Médiacité Grand Châtellerault organise au Loft Cinéma un ciné-débat autour de l'entrepreneuriat et de la créativité. Un après-midi gratuit et ouvert à tous pour découvrir des parcours inspirants, des métiers, des formations et des initiatives destinées aux 12-25 ans, ainsi qu'aux familles et aux professionnels de l'accompagnement. Mercredi 3 juin de 18h à 20h, conférence au Centre des Archives de Châtellerault du service Histoire de la Défense. Découvrez l'histoire méconnue de la gendarmerie mobile. Inscription au 05 49 20 01 22. Un contact par mail est possible à retrouver sur notre site internet. Jeudi 4 juin de 18h à 21h, vernissage divagation bariolée à la station. Murmure visuel présente une galerie de petites créatures colorées, quelque part entre monstres imaginaires et compagnons d'enfance. Réalisées à la bombe et au pochoir, ces figures spontanées et expressives envahissent l'espace avec humour, douceur et énergie. Sans message compliqué ni lecture imposée, cette exposition invite simplement à se laisser surprendre, sourire et retrouver un regard léger sur l'imaginaire. Le vernissage sera ambiancé par SOS On Fire et son DJ set 100% vinyle. Plus d'informations sur le site de la station, lastation-asso.fr. Jeudi 4 juin de 17h à 20h, soirée job dating par l'agence d'intérim Artus à la salle VIP du Levrette Café. Tout profil, tout secteur, pensez à votre CV. Jeudi 4 juin à 20h30, diffusion du concert de Santa au cinéma Le Loft. Santa au cinéma, c'est ce jeudi 4 juin à 20h30, tarif 15€, réservation en ligne sur le site du Loft Cinéma. Du jeudi 4 au vendredi 12 juin 2026, le festival Jazzelro revient pour sa 33e édition. Comme chaque année, retrouvez tout le programme sur le site de Jazzelro. Le traditionnel concert gratuit du samedi 6 juin aura lieu cette année encore au complexe culturel de Langelard et accueillera le groupe Cuba Doré. Cuba Doré, dans le cadre du festival Jazzelro, c'est ce samedi 6 juin à la salle de Langelard et c'est gratuit. Vendredi 5 juin de 18h à 23h30, marché des producteurs à Nintré, organisé par le groupe Mathildica. Vendredi 5 juin, à partir de 19h, salle polyvalente des Renardières, conférence gratuite organisée par la MJC Horizon Sud et la Fédération Sportive UFO-LEP. Les écrans au quotidien, contenu choquant. Inscription auprès de l'accueil de la MJC Horizon Sud au 05 49 21 05 32. Vendredi 5 juin de 19h à 22h30, soirée mexicaine organisée gratuitement par la MJC Horizon Sud à l'Objet Tech Café de Châtellerault. Renseignements et réservations au 07 80 19 16 00 ou au 05 86 30 50 41. Vendredi 5 juin à 20h, soirée feria accompagnée de la banda Brass Pict. La soirée feria, c'est ce vendredi 5 juin à 20h au VNB. Sortez vos plus belles tenues et vos foulards rouges.
Vendredi 5 juin à 20h30 à la station, concert de NoFlip. NoFlip sera suivi en after show de DJ Untel The Funky Selecta et

au complexe culturel de Langelard de Châtellerault. Originaire d'Irlande mais désormais installé en France, Kaz Hawkins incarne avec éclat la maîtrise et la polyvalence musicale. Inscription et réservation en ligne sur le site du festival Jazz Elro. Samedi 6 juin, à l'occasion de la fête de la radio, notre association installera un plateau radio place Émile Zola à Châtellerault pour un atelier découverte radio le matin et une émission spéciale en direct avec des invités et des acteurs du territoire l'après-midi. Une animation gratuite et ouverte à tous pour découvrir les coulisses de la radio et vivre l'expérience du direct. Rendez-vous dès 10h30, place Émile Zola. Samedi 6 juin, à partir de 14h, l'association Fierté Rurale organise une guinguette à Chenvel dans la cour de l'école, concours de pétanque à partir de 14h et le show drag avec Lady Cipline le soir. Samedi 6 juin de 17h à 22h, balade musicale et théâtrale à Senillé-Saint-Sauveur, organisée par les élèves du conservatoire. Les départs se feront de manière échelonnée entre 17h et 18h15, avec un point de départ situé à la mairie de Saint-Sauveur. Une petite randonnée d'environ 1h30 à 2h, accessible à tous, ponctuée de plusieurs pauses tout au long du parcours. Des pauses musicales proposées par les élèves du conservatoire et des pauses pour répondre à des questions sur le patrimoine. À l'issue de la balade, un pot convivial sera offert, avec la possibilité pour chacun de prolonger la soirée en pique-niquant. Inscription au 05 49 21 05 47 ou par mail à contact@tourisme-chatellerault.fr. Samedi 6 juin, à partir de 18h, dans Les Prélons, derrière la salle des fêtes de Vaux-sur-Vienne, festival de musique et danse du monde. L'entrée est gratuite. Retrouvez Viliane pour une partie rumba flamenca. Les Wananingua de Mayotte et les vieux crabes. Renseignements au 06 67 19 20 ou au 06 30 80 39 23, buvette et restauration sur place. Samedi 6 juin à 20h, concert Coolzik au Levrette Café de Châtellerault. Samedi 6 juin, à partir de 20h, soirée quiz au magasin Kizuna Manga. Formez votre duo, révisez vos classiques manga animés et venez tenter de repartir avec la victoire. Tarif 5€. Samedi 6 juin à 21h, concert de Red Skunk Family au bar de l'Espérance, organisé par Krusty Chanel Productions. La Red Skunk Family, c'est 5 musiciens passionnés de reggae. Laissez-vous emporter dans leur univers unique et propre à eux. Plus d'infos au 05 49 21 43 51 pour le bar de l'Espérance ou krustychannelproduction@gmail.com. Samedi 6 et dimanche 7 juin, le Châtellerault Tattoo Show s'installe au Chiou à Châtellerault à l'initiative de Flo et Faya Tattoo. Au programme, une cinquantaine de tatoueurs, artisans, concerts, concours de tatouage, animation food truck et espace familial avec la présence du tatoueur invité Nosky. Entrée 8€, passe de jour 15€, gratuit pour les moins de 10 ans. Dimanche 7 juin, deux vide-greniers à noter au lac du Gros Caillou à Ingrande et rue Charlotte Perdrige à Châtellerault. Dimanche 7 juin, de 9h à 18h, fête de la pêche à l'aire de loisirs La Guillonnerie à Vic-sur-Gartempe. Concours de pêche de 10h à midi et de 14h à 16h. Animation pêche à la boulée dans les courants. Démonstration de pêche à la mouche. Inscription au concours sur place à 9h. Buvette et repas sur place. Inscription à le.chaboisseau.vicois@gmail.com. Un contact à retrouver sur notre site internet. Dimanche 7 juin de 10h à 18h, Nature en fête organisée par la Ligue de protection des oiseaux à la réserve de Saint-Cyr. Jeux, ateliers et observations de la nature sont au programme, c'est gratuit. Et on prend un petit peu d'avance pour vous parler des événements de la semaine prochaine. Jeudi 11 juin à 18h30, réunion d'information et d'organisation du Téléthon Châtellerault à la salle Camille Paget. Jeudi 11 juin de 18h à 21h, soirée plein slam à la station, de 18h à 19h30, atelier d'écriture, puis scène slam de 20h à 21h, slammeur et slameuse d'un soir, la scène de la station s'ouvre à toi. Samedi 13 juin, concert avec le chanteur Kenzo.

0: David, suivi d'une soirée karaoké à la salle des fêtes Thierry Sauvager à Marigny-Brisé, organisée par Solidarité Handicap Vienne. Entrée 5 euros, réservation conseillée au 06 80 53 08 90. Samedi 13 juin, soirée disco, musique 100% années 80 au relais de l'Aiguillon à Châtellerault. Un menu terroir Poitevin à 30 euros comprenant entrée, plat, dessert est prévu pour l'occasion. Réservation vivement conseillée au 05 49 21 24 36. Dimanche 14 juin de 9h à 18h, marché de printemps, artisans, producteurs, créateurs à la salle des fêtes et centre-bourg de Marigny-Brisé. Organisé par Solidarité Handicap Vienne, restauration sur place. Et enfin, vous avez encore jusqu'au 22 juin pour découvrir les œuvres de l'association Contraste et Similitudes à l'Objetech Café de Châtellerault. Avant de se quitter, n'oubliez pas que cet agenda local est aussi le vôtre. Associations, collectivités, commerçants ou organisateurs d'événements, n'hésitez pas à nous faire parvenir vos rendez-vous à venir. Pour nous laisser le temps de les relayer au mieux, pensez simplement à nous contacter au moins 3 semaines à l'avance à l'adresse ozondefm@gmail.com. Comme toujours, la diffusion de vos événements sur nos ondes est entièrement gratuite. 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Très belle journée à toutes et à tous sur Ozone FM 99.7 à Châtellerault et partout ailleurs sur ozone.fr.
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1: Bonjour à tous sur Ozone FM. Voici votre météo pour cet après-midi et la soirée pour Châtellerault et sa région. Cet après-midi, un ciel couvert avec environ 21 degrés. En soirée, des nuages persistants. Il fera autour de 20 degrés. Quelques précipitations sont possibles. Bon après-midi à tous. Restez avec nous sur Ozone FM.

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Bonjour à tous, ça y est, nous sommes au mois de juin, une nouvelle semaine commence et l'agenda local est de retour pour vous aider à remplir vos journées de belles découvertes. Concerts, animations, rencontres, expositions ou activités de plein air, il y en aura pour tous les goûts. Alors ouvrez vos agendas, voici notre sélection de la semaine. La MJC de Nintré organise son grand show de danse au Palais des Congrès du Futuroscope le samedi 20 juin. Les préventes pour le spectacle Grand Départ s'effectuent en ligne ou au bureau d'accueil de la MJC sur rendez-vous jusqu'au 3 juin. Tarif 7€ pour les enfants de moins de 12 ans, 15€ pour les adultes. Contact MJC au 07 82 30 60 13. Ouverture des portes 19h et spectacle à 20h, buvette sur place. Mercredi 3 juin de 13h30 à 16h30, tu as entre 16 et 25 ans, le Centre AFPA de Châtellerault te propose de découvrir les dispositifs Déclic pour l'action et promo 16-18 pour t'aider à avancer dans ton projet. Un après-midi pour poser des questions, tester des idées et trouver ta voie. Mercredi 3 juin de 14h à 16h30, le collectif Médiacité Grand Châtellerault organise au Loft Cinéma un ciné-débat autour de l'entrepreneuriat et de la créativité. Un après-midi gratuit et ouvert à tous pour découvrir des parcours inspirants, des métiers, des formations et des initiatives destinées aux 12-25 ans, ainsi qu'aux familles et aux professionnels de l'accompagnement. Mercredi 3 juin de 18h à 20h, conférence au Centre des Archives de Châtellerault du service Histoire de la Défense. Découvrez l'histoire méconnue de la gendarmerie mobile. Inscription au 05 49 20 01 22, un contact par mail est possible à retrouver sur notre site internet. Jeudi 4 juin de 18h à 21h, vernissage divagation bariolée à la station. Murmure visuel présente une galerie de petites créatures colorées quelque part entre monstres imaginaires et compagnons d'enfance. Réalisées à la bombe et au pochoir, ces figures spontanées et expressives envahissent l'espace avec humour, douceur et énergie. Sans message compliqué ni lecture imposée, cette exposition invite simplement à se laisser surprendre, sourire et retrouver un regard léger sur l'imaginaire. Le vernissage sera ambiancé par SOS On Fire et son DJ set 100% vinyle. Plus d'informations sur le site de la station, lastation-asso.fr. Jeudi 4 juin de 17h à 20h, soirée job dating par l'agence d'intérim Artus à la salle VIP du Levrette Café. Tout profil, tout secteur, pensez à votre CV. Jeudi 4 juin à 20h30, diffusion du concert de Santa au cinéma Le Loft. Santa au cinéma, c'est ce jeudi 4 juin à 20h30, tarif 15€, réservation en ligne sur le site du Loft Cinéma. Du jeudi 4 au vendredi 12 juin 2026, le festival Jazzelro revient pour sa 33e édition. Comme chaque année, retrouvez tout le programme sur le site de Jazzelro. Le traditionnel concert gratuit du samedi 6 juin aura lieu cette année encore au complexe culturel de Langelarde et accueillera le groupe Cuba Doré. Cuba Doré, dans le cadre du festival Jazzelro, c'est ce samedi 6 juin à la salle de Langelarde et c'est gratuit. Vendredi 5 juin de 18h à 23h30, marché des producteurs à Nintré, organisé par le groupe Mathildica. Vendredi 5 juin, à partir de 19h, salle polyvalente des Renardières, conférence gratuite organisée par la MJC Horizon Sud et la Fédération Sportive UFO-LEP. Les écrans au quotidien, contenu choquant. Inscription auprès de l'accueil de la MJC Horizon Sud au 05 49 21 05 32. Vendredi 5 juin de 19h à 22h30, soirée mexicaine organisée gratuitement par la MJC Horizon Sud à l'Objet Tech Café de Châtellerault. Renseignements et réservations au 07 80 19 16 00 ou au 05 86 30 50 41. Vendredi 5 juin à 20h, soirée feria accompagnée de la banda Brass Pict. La soirée feria, c'est ce vendredi 5 juin à 20h au VNB. Sortez vos plus belles tenues et vos foulards rouges.
Vendredi 5 juin à 20h30 à la station, concert de No Flip. No Flip sera suivi en after show de DJ Until The Funky Selecta et son DJ set hip-hop festif. Toutes les infos et réservations sur le site de la station, lastation-asso.fr. Vendredi 5 juin de 21h à 22h dans le cadre du festival Jazz Elro, concert de Hawkwind's Quintet Blues Roots au complexe culturel de l'Angelard de Châtellerault. Originaire d'Irlande mais désormais installé en France, Kaz Hawkins incarne avec éclat la maîtrise et la polyvalence musicale. Inscription et réservation en ligne sur le site du festival Jazz Elro. Samedi 6 juin, à l'occasion de la fête de la radio, notre association installera un plateau radio place Émile Zola à Châtellerault pour un atelier découverte radio le matin et une émission spéciale en direct avec des invités et des acteurs du territoire l'après-midi. Une animation gratuite et ouverte à tous pour découvrir les coulisses de la radio et vivre l'expérience du direct. Rendez-vous dès 10h30, place Émile Zola. Samedi 6 juin, à partir de 14h, l'association Fierté Rurale organise une guinguette à Chenvel dans la cour de l'école, concours de pétanque à partir de 14h et le show drag avec Lady Cipline le soir. Samedi 6 juin de 17h à 22h, balade musicale et théâtrale à Senillé-Saint-Sauveur, organisée par les élèves du conservatoire. Les départs se feront de manière échelonnée entre 17h et 18h15, avec un point de départ situé à la mairie de Saint-Sauveur. Une petite randonnée d'environ 1h30 à 2h, accessible à tous, ponctuée de plusieurs pauses tout au long du parcours. Des pauses musicales proposées par les élèves du conservatoire et des pauses pour répondre à des questions sur le patrimoine. À l'issue de la balade, un pot convivial sera offert avec la possibilité pour chacun de prolonger la soirée en pique-niquant. Inscription au 05 49 21 05 47 ou par mail à contact@tourisme-chatellerault.fr. Samedi 6 juin, à partir de 18h, dans Les Prélons, derrière la salle des fêtes de Vaux-sur-Vienne, festival de musique et danse du monde. L'entrée est gratuite. Retrouvez Viliane pour une partie rumba flamenca. Les Wananingua de Mayotte et les Vieux Crabes. Renseignements au 06 67 19 20 ou au 06 30 80 39 23, buvette et restauration sur place. Samedi 6 juin à 20h, concert Coolzik au Levrette Café de Châtellerault. Samedi 6 juin, à partir de 20h, soirée quiz au magasin Kizuna Manga. Formez votre duo, révisez vos classiques manga animés et venez tenter de repartir avec la victoire. Tarif 5€. Samedi 6 juin à 21h, concert de Red Skunk Family au bar de l'Espérance, organisé par Krusty Chanel Productions. La Red Skunk Family, c'est 5 musiciens passionnés de reggae. Laissez-vous emporter dans leur univers unique et propre à eux. Plus d'infos au 05 49 21 43 51 pour le bar de l'Espérance ou krustychannelproduction@gmail.com. Samedi 6 et dimanche 7 juin, le Châtellerault Tattoo Show s'installe au Chiou à Châtellerault à l'initiative de Flo et Faya Tattoo. Au programme, une cinquantaine de tatoueurs, artisans, concerts, concours de tatouage, animation food truck et espace familial avec la présence du tatoueur invité Nuskai. Entrée 8€, passe 2 jours 15€, gratuit pour les moins de 10 ans. Dimanche 7 juin, deux vide-greniers à noter au lac du Gros Caillou à Ingrande et rue Charlotte Perdrige à Châtellerault. Dimanche 7 juin, de 9h à 18h, fête de la pêche à l'aire de loisirs La Guillonnerie à Vic-sur-Gartempe. Concours de pêche de 10h à midi et de 14h à 16h. Animation pêche à la boulée dans les courants. Démonstration de pêche à la mouche. Inscription au concours sur place à 9h. Buvette et repas sur place. Inscription à le.chaboisseau.vicois@gmail.com. Un contact à retrouver sur notre site internet. Dimanche 7 juin de 10h à 18h, nature en fête organisée par la Ligue de protection des oiseaux à la réserve de Saint-Cyr. Jeux, ateliers et observations de la nature sont au programme, c'est gratuit.
Et on prend un petit peu d'avance pour vous parler des événements de la semaine prochaine. Jeudi 11 juin à 18h30, réunion d'information et d'organisation du Téléthon Châtellerault à la salle Camille Paget. Jeudi 11 juin de 18h à 21h, soirée plein slam à la station, de 18h à 19h30, atelier d'écriture, puis scène slam de 20h à 21h, slameur et slameuse d'un soir, la scène de la station s'ouvre à toi. Samedi 13 juin, concert avec le chanteur Kenzo David, suivi d'une soirée karaoké à la salle des fêtes Thierry Sauvager à Marigny-Brisée, organisée par Solidarité Handicap Vienne. Entrée 5 euros, réservation conseillée au 06 80 53 08 90. Samedi 13 juin, soirée disco, musique 100% années 80 au relais de l'Aiguillon à Châtellerault. Un menu terroir poids de vin à 30 euros comprenant entrée, plat, dessert et prévu pour l'occasion. Réservation vivement conseillée au 05 49 21 24 36. Dimanche 14 juin de 9h à 18h, marché de printemps, artisans, producteurs, créateurs à la salle des fêtes et centre-bourg de Marigny-Brisée. Organisé par Solidarité Handicap Vienne, restauration sur place. Et enfin, vous avez encore jusqu'au 22 juin pour découvrir les œuvres de l'association Contraste et Similitudes à l'Objetech Café de Châtellerault. Avant de se quitter, n'oubliez pas que cet agenda local est aussi le vôtre. Associations, collectivités, commerçants ou organisateurs d'événements, n'hésitez pas à nous faire parvenir vos rendez-vous à venir. Pour nous laisser le temps de les relayer au mieux, pensez simplement à nous contacter au moins 3 semaines à l'avance à l'adresse ozondefm@gmail.com. Comme toujours, la diffusion de vos événements sur nos ondes est entièrement gratuite. 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
1: Bonjour à tous sur Ozone FM. Voici votre météo pour cet après-midi et la soirée pour Châtellerault et sa région. Cet après-midi, un ciel couvert avec environ 21 degrés. En soirée, des nuages persistants. Il fera autour de 20 degrés. Quelques précipitations sont possibles. Bon après-midi à tous. Restez avec nous sur Ozone FM.

0: Dis papa, t'as collé toi les poissons?
1: Ah bien sûr, j'ai collé les poissons enfin.
0: Et c'est comment?
1: Eh bien, tu vois la mer?
0: La mer, le grand truc tout noir devant nous qui fait l'air moumou?
1: Exactement, on dit. Eh bien, cette mer autrefois était bleue. Et dedans, il y avait tout un tas de bestioles, à peu près grandes comme ça, couvertes d'écailles, qu'on appelait les poissons.
0: Ah ah! Dis papa, t'as collé toi les arbres?
1: Ah bien, collé les arbres.
0: Et t'es comment?
1: Eh bien, tu vois ce pylône?
0: Hein?
1: Eh bien, c'était à peu près grand comme ça, tout marron, avec en haut tout un tas de trucs verts, un peu comme du papier. Ah non, t'as pas connu le papier, toi. Enfin, on appelait ça des feuilles.
0: Ouais, bref. Dis, papa, t'as connu, toi, les animaux?
1: Ah, c'est là qui a bien connu les animaux, c'est ton père, mon petit. Les dindons, les outardes, les gnous, les girafes, les tempires, les ornithorynques, les phacochères.
0: Et les insectes?
1: Les insectes, les phasmes, les araignées, les libellules.
0: Et c'est passé où, tout ça, papa?
1: Eh, mon petit, c'est passé où? C'est passé que ça s'est mal passé, mon petit, qu'on les a bouffés. Enfin, on les a mangés.
0: Vous avez tout mangé?
1: Bah oui.
0: Vous avez pas essayé pour les autres?
1: Bah, on n'a pas pensé, mon petit. C'est-à-dire que la télé nous disait qu'il n'y en aura plus en 2048. Donc, si tu veux, comme il n'y en a plus en avoir, bah, tout le monde en voulait. Comme tout le monde en voulait, tout le monde en a eu. Et puis, comme tout le monde en a eu et que tout le monde en avait.
0: Il n'y en a plus.
1: Exactement.
0: Dis, papa, t'as connu toi quand il faisait pas 60 degrés?
1: Ah, bien connu. Des fois, on était là comme ça. On se baladait. On avait froid.
0: Froid?
1: Oui, non, laissons-y.
0: Et les oiseaux?
1: Oh, les oiseaux. Tu vois le ciel?
0: Le ciel, le grand truc tout gris au-dessus de nous, ils sont pas bons, qu'on voit rien?
1: Exactement, mon petit. Eh bien, ce ciel, autrefois, était d'un bleu, tandis que le Mastora passe planer au-dessus de nous.
0: Non, mais attends. Là, t'es en train de me dire qu'avant, il y a des poissons qui nageaient dans une mer qui était bleue alors qu'elle est noire, qu'il y a des arbres avec des trucs verts, des tempires, des phacochères qui faisaient froid. Tu serais pas en train de te foutre de moi, non? Et l'eau, t'as connu l'eau?
1: Calme-toi, mon petit, calme-toi. J'ai connu les fleuves, les rivières, plein d'eau d'un coup.
0: Et vous avez tout?
1: Bah oui. C'est-à-dire, on pensait pas, mon petit. Enfin, on se disait, on sera plus là. Et puis, bah, depuis qu'on meurt plus, nous, on est bien nés pour nous emmerder, tiens. Mais c'est pas de ta faute, tout ça, mon petit, hein. Faut pas être triste, hein.
0: Ah, je suis pas triste. Je suis fâché, bouffeur d'oiseaux, assassin de poissons, tueur de merde, découpeur d'arbres, couvert d'insectes.
1: Que tu vas parler sur un autre temps, si je débranche ton lit, c'est central, hein.
0: Et les hommes, t'as connu les hommes?
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Bonjour à tous, ça y est, nous sommes au mois de juin, une nouvelle semaine commence et l'agenda local est de retour pour vous aider à remplir vos journées de belles découvertes. Concerts, animations, rencontres, expositions ou activités de plein air, il y en aura pour tous les goûts. Alors ouvrez vos agendas, voici notre sélection de la semaine. La MJC de Nintré organise son grand show de danse au Palais des Congrès du Futuroscope le samedi 20 juin. Les préventes pour le spectacle Grand Départ s'effectuent en ligne ou au bureau d'accueil de la MJC sur rendez-vous jusqu'au 3 juin. Tarif 7€ pour les enfants de moins de 12 ans, 15€ pour les adultes. Contact MJC au 07 82 30 60 13. Ouverture des portes 19h et spectacle à 20h. Buvette sur place. Mercredi 3 juin de 13h30 à 16h30, tu as entre 16 et 25 ans, le Centre AFPA de Châtellerault te propose de découvrir les dispositifs Déclic pour l'action et promo 16-18 pour t'aider à avancer dans ton projet. Un après-midi pour poser des questions, tester des idées et trouver ta voie. Mercredi 3 juin de 14h à 16h30, le collectif Médiacité Grand Châtellerault organise au Loft Cinéma un ciné-débat autour de l'entrepreneuriat et de la créativité. Un après-midi gratuit et ouvert à tous pour découvrir des parcours inspirants, des métiers, des formations et des initiatives destinées aux 12-25 ans, ainsi qu'aux familles et aux professionnels de l'accompagnement. Mercredi 3 juin de 18h à 20h, conférence au Centre des Archives de Châtellerault du service Histoire de la Défense. Découvrez l'histoire méconnue de la gendarmerie mobile. Inscription au 05 49 20 01 22, un contact par mail est possible à retrouver sur notre site internet. Jeudi 4 juin de 18h à 21h, vernissage divagation bariolée à la station. Murmure visuel présente une galerie de petites créatures colorées, quelque part entre monstres imaginaires et compagnons d'enfance. Réalisées à la bombe et au pochoir, ces figures spontanées et expressives envahissent l'espace avec humour, douceur et énergie. Sans message compliqué ni lecture imposée, cette exposition invite simplement à se laisser surprendre, sourire et retrouver un regard léger sur l'imaginaire. Le vernissage sera ambiancé par SOS On Fire et son DJ set 100% vinyle. Plus d'informations sur le site de la station, lastation-asso.fr. Jeudi 4 juin de 17h à 20h, soirée job dating par l'agence d'intérim Artus à la salle VIP du Levrette Café. Tout profil, tout secteur, pensez à votre CV. Jeudi 4 juin à 20h30, diffusion du concert de Santa au cinéma Le Loft. Santa au cinéma, c'est ce jeudi 4 juin à 20h30, tarif 15€, réservation en ligne sur le site du Loft Cinéma. Du jeudi 4 au vendredi 12 juin 2026, le festival Jazzelro revient pour sa 33e édition. Comme chaque année, retrouvez tout le programme sur le site de Jazzelro. Le traditionnel concert gratuit du samedi 6 juin aura lieu cette année encore au complexe culturel de Langelarde et accueillera le groupe Cuba Doré. Cuba Doré, dans le cadre du festival Jazzelro, c'est ce samedi 6 juin à la salle de Langelarde et c'est gratuit. Vendredi 5 juin de 18h à 23h30, marché des producteurs à Nintré, organisé par le groupe Mathildica. Vendredi 5 juin, à partir de 19h, salle polyvalente des Renardières, conférence gratuite organisée par la MJC Horizon Sud et la Fédération Sportive UFO-LEP. Les écrans au quotidien, contenu choquant. Inscription auprès de l'accueil de la MJC Horizon Sud au 05 49 21 05 32. Vendredi 5 juin de 19h à 22h30, soirée mexicaine organisée gratuitement par la MJC Horizon Sud à l'Objet Tech Café de Châtellerault. Renseignements et réservations au 07 80 19 16 00 ou au 05 86 30 50 41. Vendredi 5 juin à 20h, soirée feria accompagnée de la banda Brass Pict. La soirée feria, c'est ce vendredi 5 juin à 20h au VNB. Sortez vos plus belles tenues et vos foulards rouges.
Vendredi 5 juin à 20h30 à la station, concert de NoFlip. NoFlip sera suivi en after show de DJ Until The Funky Selecta et son DJ set hip-hop festif. Toutes les infos et réservations sur le site de la station, lastation-asso.fr. Vendredi 5 juin de 21h à 22h dans le cadre du festival Jazz Ellerot, concert de Hawkwind's Quintet Blues Roots au complexe culturel de l'Angelard de Châtellerault. Originaire d'Irlande mais désormais installé en France, Kaz Hawkins incarne avec éclat la maîtrise et la polyvalence musicale. Inscription et réservation en ligne sur le site du festival Jazz Ellerot. Samedi 6 juin, à l'occasion de la fête de la radio, notre association installera un plateau radio place Émile Zola à Châtellerault pour un atelier découverte radio le matin et une émission spéciale en direct avec des invités et des acteurs du territoire l'après-midi. Une animation gratuite et ouverte à tous pour découvrir les coulisses de la radio et vivre l'expérience du direct. Rendez-vous dès 10h30, place Émile Zola. Samedi 6 juin, à partir de 14h, l'association Fierté Rurale organise une guinguette à Chenvel dans la cour de l'école, concours de pétanque à partir de 14h et le show drag avec Lady Cipline le soir. Samedi 6 juin de 17h à 22h, balade musicale et théâtrale à Senillé-Saint-Sauveur, organisée par les élèves du conservatoire. Les départs se feront de manière échelonnée entre 17h et 18h15, avec un point de départ situé à la mairie de Saint-Sauveur. Une petite randonnée d'environ 1h30 à 2h, accessible à tous, ponctuée de plusieurs pauses tout au long du parcours. Des pauses musicales proposées par les élèves du conservatoire et des pauses pour répondre à des questions sur le patrimoine. À l'issue de la balade, un pot convivial sera offert avec la possibilité pour chacun de prolonger la soirée en pique-niquant. Inscription au 05 49 21 05 47 ou par mail à contact@tourisme-chatellerault.fr. Samedi 6 juin, à partir de 18h, dans Les Prélons, derrière la salle des fêtes de Vaux-sur-Vienne, festival de musique et danse du monde. L'entrée est gratuite. Retrouvez Viliane pour une partie rumba flamenca. Les Wananingua de Mayotte et les Vieux Crabes. Renseignements au 06 67 19 20 ou au 06 30 80 39 23, buvette et restauration sur place. Samedi 6 juin à 20h, concert Coolzik au Levrette Café de Châtellerault. Samedi 6 juin, à partir de 20h, soirée quiz au magasin Kizuna Manga. Formez votre duo, révisez vos classiques manga animés et venez tenter de repartir avec la victoire. Tarif 5€. Samedi 6 juin à 21h, concert de Red Skunk Family au bar de l'Espérance, organisé par Krusty Chanel Productions. La Red Skunk Family

0: à l'initiative de Flo et Faya Tattoo. Au programme, une cinquantaine de tatoueurs, artisans, concerts, concours de tatouage, animation food truck et espace familial avec la présence du tatoueur invité, Nosky. Entrée 8 euros, passe 2 jours 15 euros, gratuit pour les moins de 10 ans. Dimanche 7 juin, deux vide-greniers à noter au lac du Gros Caillou à Ingrande et rue Charlotte Perdrige à Châtellerault. Dimanche 7 juin, de 9h à 18h, fête de la pêche à l'aire de loisirs La Guillonnerie à Vic-sur-Gartempe. Concours de pêche de 10h à midi et de 14h à 16h. Animation pêche à la boulée dans les courants. Démonstration de pêche à la mouche. Inscription au concours sur place à 9h. Buvette et repas sur place. Inscription à le.chaboisseau.vicois@gmail.com. Un contact à retrouver sur notre site internet. Dimanche 7 juin de 10h à 18h, Nature en fête organisée par la Ligue de protection des oiseaux à la réserve de Saint-Cyr. Jeux, ateliers et observations de la nature sont au programme, c'est gratuit. Et on prend un petit peu d'avance pour vous parler des événements de la semaine prochaine. Jeudi 11 juin à 18h30, réunion d'information et d'organisation du Téléthon Châtellerault à la salle Camille Paget. Jeudi 11 juin de 18h à 21h, soirée plein slam à la station, de 18h à 19h30, atelier d'écriture, puis scène slam de 20h à 21h, slameur et slameuse d'un soir, la scène de la station s'ouvre à toi. Samedi 13 juin, concert avec le chanteur Kenzo David, suivi d'une soirée karaoké à la salle des fêtes Thierry Sauvager à Marigny-Brisée, organisée par Solidarité Handicap Vienne. Entrée 5 euros, réservation conseillée au 06 80 53 08 90. Samedi 13 juin, soirée disco, musique 100% années 80 au relais de l'Aiguillon à Châtellerault. Un menu terroir poids de vin à 30 euros comprenant entrée, plat, dessert et prévu pour l'occasion. Réservation vivement conseillée au 05 49 21 24 36. Dimanche 14 juin de 9h à 18h, marché de printemps, artisans, producteurs, créateurs à la salle des fêtes et centre-bourg de Marigny-Brisée. Organisé par Solidarité Handicap Vienne, restauration sur place. Et enfin, vous avez encore jusqu'au 22 juin pour découvrir les œuvres de l'association Contraste et Similitudes à l'Objet Tech Café de Châtellerault. Avant de se quitter, n'oubliez pas que cet agenda local est aussi le vôtre. Associations, collectivités, commerçants ou organisateurs d'événements, n'hésitez pas à nous faire parvenir vos rendez-vous à venir. Pour nous laisser le temps de les relayer au mieux, pensez simplement à nous contacter au moins 3 semaines à l'avance à l'adresse ozondefm@gmail.com. Comme toujours, la diffusion de vos événements sur nos ondes est entièrement gratuite. 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Très belle journée à toutes et à tous sur Ozone FM 99.7 à Châtellerault et partout ailleurs sur ozone.fr.
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1: C'est mamie. Alors aujourd'hui, bon, je sais que tu dors encore, hein, parce que j'avais appelé maman. Elle m'a dit, tu dors encore. Bon, alors c'est le répondeur. Aujourd'hui, c'est un grand jour. On a une année de plus, ma belle. Voilà. Alors, qu'est-ce qu'elle veut dire, mamie? Que je te souhaite que du bonheur, de passer une bonne journée, et puis, ben, amuse-toi bien avec tes copines. Tout plein de bisous d'amour, ma chérie, de la part de mamie. Voilà, je t'aime de tout mon cœur, mon bébé. Allez, bisous, bonne journée.

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0: Bonjour à tous sur Ozone FM. Voici votre météo pour cet après-midi et la soirée pour Châtellerault et sa région. Cet après-midi, un ciel couvert avec environ 21 degrés. En soirée, des nuages persistants. Il fera autour de 20 degrés. Quelques précipitations sont possibles. Bon après-midi à tous. Restez avec nous sur Ozone FM.
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0: Bonjour à tous, ça y est, nous sommes au mois de juin, une nouvelle semaine commence et l'agenda local est de retour pour vous aider à remplir vos journées de belles découvertes. Concerts, animations, rencontres, expositions ou activités de plein air, il y en aura pour tous les goûts. Alors ouvrez vos agendas, voici notre sélection de la semaine. La MJC de Nintré organise son grand show de danse au Palais des Congrès du Futuroscope le samedi 20 juin. Les préventes pour le spectacle Grand Départ s'effectuent en ligne ou au bureau d'accueil de la MJC sur rendez-vous jusqu'au 3 juin. Tarif 7€ pour les enfants de moins de 12 ans, 15€ pour les adultes. Contact MJC au 07 82 30 60 13. Ouverture des portes 19h et spectacle à 20h, buvette sur place. Mercredi 3 juin de 13h30 à 16h30, tu as entre 16 et 25 ans, le Centre AFPA de Châtellerault te propose de découvrir les dispositifs Déclic pour l'action et promo 16-18 pour t'aider à avancer dans ton projet. Un après-midi pour poser des questions, tester des idées et trouver ta voie. Mercredi 3 juin de 14h à 16h30, le collectif Médiacité Grand Châtellerault organise au Loft Cinéma un ciné-débat autour de l'entrepreneuriat et de la créativité. Un après-midi gratuit et ouvert à tous pour découvrir des parcours inspirants, des métiers, des formations et des initiatives destinées aux 12-25 ans, ainsi qu'aux familles et aux professionnels de l'accompagnement. Mercredi 3 juin de 18h à 20h, conférence au Centre des Archives de Châtellerault du service Histoire de la Défense. Découvrez l'histoire méconnue de la gendarmerie mobile. Inscription au 05 49 20 01 22, un contact par mail est possible à retrouver sur notre site internet. Jeudi 4 juin de 18h à 21h, vernissage Divagation bariolée à la station. Murmure visuel présente une galerie de petites créatures colorées, quelque part entre monstres imaginaires et compagnons d'enfance. Réalisées à la bombe et au pochoir, ces figures spontanées et expressives envahissent l'espace avec humour, douceur et énergie. Sans message compliqué ni lecture imposée, cette exposition invite simplement à se laisser surprendre, sourire et retrouver un regard léger sur l'imaginaire. Le vernissage sera ambiancé par SOS On Fire et son DJ set 100% vinyle. Plus d'informations sur le site de la station, lastation-asso.fr. Jeudi 4 juin de 17h à 20h, soirée job dating par l'agence d'intérim Artus à la salle VIP du Levrette Café. Tout profil, tout secteur, pensez à votre CV. Jeudi 4 juin à 20h30, diffusion du concert de Santa au cinéma Le Loft. Santa au cinéma, c'est ce jeudi 4 juin à 20h30, tarif 15€, réservation en ligne sur le site du Loft Cinéma. Du jeudi 4 au vendredi 12 juin 2026, le festival Jazzelro revient pour sa 33e édition. Comme chaque année, retrouvez tout le programme sur le site de Jazzelro. Le traditionnel concert gratuit du samedi 6 juin aura lieu cette année encore au complexe culturel de Langelarde et accueillera le groupe Cuba Doré. Cuba Doré, dans le cadre du festival Jazzelerault, c'est ce samedi 6 juin à la salle de Langelarde et c'est gratuit. Vendredi 5 juin de 18h à 23h30, marché des producteurs à Nintré, organisé par le groupe Mathildica. Vendredi 5 juin, à partir de 19h, salle polyvalente des Renardières, conférence gratuite organisée par la MJC Horizon Sud et la Fédération Sportive UFO-LEP, les écrans au quotidien, contenu choquant. Inscription auprès de l'accueil de la MJC Horizon Sud au 05 49 21 05 32. Vendredi 5 juin de 19h à 22h30, soirée mexicaine organisée gratuitement par la MJC Horizon Sud à l'Objetech Café de Châtellerault. Renseignements et réservations au 07 80 19 16 00 ou au 05 86 30 50 41. Vendredi 5 juin à 20h, soirée feria accompagnée de la banda Brass Pict. La soirée feria, c'est ce vendredi 5 juin à 20h au VNB. Sortez vos plus belles tenues et vos foulards rouges. Vendredi 5 juin à 20h30 à la station, concert de No Flip. No Flip sera suivi en after show de DJ and Selecta et son DJ set hip-hop festif. Toutes les infos et réservations sur le site de la station, lastation-asso.fr. Vendredi 5 juin de 21h à 22h dans le cadre du festival Jazz El Raw, concert de Hawkwind's Quintet Blues Roots au complexe culturel de Langelard de Châtellerault. Originaire d'Irlande mais désormais installé en France, Kaz Hawkins incarne avec éclat la maîtrise et la polyvalence musicale. Inscription et réservation en ligne sur le site du festival Jazz El Raw. Samedi 6 juin, à l'occasion de la fête de la radio, notre association installera un plateau radio place Émile Zola à Châtellerault pour un atelier découverte radio le matin et une émission spéciale en direct avec des invités et des acteurs du territoire l'après-midi. Une animation gratuite et ouverte à tous pour découvrir les coulisses de la radio et vivre l'expérience du direct. Rendez-vous dès 10h30, place Émile Zola. Samedi 6 juin, à partir de 14h, l'association Fierté Rurale organise une guinguette à Chenvel dans la cour de l'école, concours de pétanque à partir de 14h et le show drag avec Lady Cipline le soir. Samedi 6 juin de 17h à 22h, balade musicale et théâtrale à Senillé-Saint-Sauveur, organisée par les élèves du conservatoire. Les départs se feront de manière échelonnée entre 17h et 18h15, avec un point de départ situé à la mairie de Saint-Sauveur. Une petite randonnée d'environ 1h30 à 2h, accessible à tous, ponctuée de plusieurs pauses tout au long du parcours. Des pauses musicales proposées par les élèves du conservatoire et des pauses pour répondre à des questions sur le patrimoine. À l'issue de la balade, un pot convivial sera offert, avec la possibilité pour chacun de prolonger la soirée en pique-niquant. Inscription au 05 49 21 05 47 ou par mail à contact@tourisme-chatellerault.fr. Samedi 6 juin, à partir de 18h, dans Les Prélons, derrière la salle des fêtes de Vaux-sur-Vienne, festival de musique et danse du monde. L'entrée est gratuite. Retrouvez Viliane pour une partie rumba flamenca, les Wananingua de Mayotte et les vieux crabes. Renseignements au 06 67 19 20 ou au 06 30 80 39 23, buvette et restauration sur place. Samedi 6 juin à 20h, concert Coolzik au Levrette Café de Châtellerault. Samedi 6 juin, à partir de 20h, soirée quiz au magasin Kizuna Manga. Formez votre duo, révisez vos classiques manga animés et venez tenter de repartir avec la victoire. Tarif 5 euros. Samedi 6 juin à 21h, concert de Red Skunks Family au bar de l'Espérance, organisé par Krusty Chanel Productions. La Red Skunk Family, c'est 5 musiciens passionnés de reggae. Laissez-vous emporter dans leur univers unique et propre à eux. Plus d'infos au 05 49 21 43 51 pour le bar de l'Espérance ou krustychanelproduction@gmail.com. Samedi 6 et dimanche 7 juin, le Châtellerault Tattoo Show s'installe au Chiou à Châtellerault à l'initiative de Flo et Faya Tattoo. Au programme, une cinquantaine de tatoueurs, artisans, concerts, concours de tatouage, animation food truck et espace familial avec la présence du tatoueur invité Nosky. Entrée 8 euros, passe de jour 15 euros, gratuit pour les moins de 10 ans. Dimanche 7 juin, deux vide-greniers à noter au lac du Gros Caillou à Ingrande et rue Charlotte Perdrige à Châtellerault. Dimanche 7 juin, de 9h à 18h, fête de la pêche à l'aire de loisirs La Guillonnerie à Vic-sur-Gartempe. Concours de pêche de 10h à midi et de 14h à 16h. Animation pêche à la boulée dans les courants. Démonstration de pêche à la mouche. Inscription au concours sur place à 9h. Buvette et repas sur place. Inscription à le.chaboisseau.vicois@gmail.com. Un contact à retrouver sur notre site internet. Dimanche 7 juin de 10h à 18h, nature en fête organisée par la Ligue de protection des oiseaux à la réserve de Saint-Cyr. Jeux, ateliers et observations de la nature sont au programme, c'est gratuit. Et on prend un petit peu d'avance pour vous parler des événements de la semaine prochaine. Jeudi 11 juin à 18h30, réunion d'information et d'organisation du Téléthon Châtellerault à la salle Camille Paget. Jeudi 11 juin de 18h à 21h, soirée plein slam à la station, de 18h à 19h30, atelier d'écriture, puis scène slam de 20h à 21h, slameur et slameuse d'un soir, la scène de la station s'ouvre à toi. Samedi 13 juin, concert avec le chanteur Kenzo David, suivi d'une soirée karaoké à la salle des fêtes Thierry Sauvager à Marigny-Brisée, organisée par Solidarité Handicap Vienne. Entrée 5 euros, réservation conseillée au 06 80 53 08 90. Samedi 13 juin, soirée disco, musique 100% années 80 au relais de l'Aiguillon à Châtellerault. Un menu terroir Poitevin à 30 euros comprenant entrée, plat, dessert et prévu pour l'occasion. Réservation vivement conseillée au 05 49 21 24 36. Dimanche 14 juin de 9h à 18h, marché de printemps, artisans, producteurs, créateurs à la salle des fêtes et centre-bourg de Marigny-Brisée, organisé par Solidarité Handicap Vienne, restauration sur place. Et enfin, vous avez encore jusqu'au 22 juin pour découvrir les œuvres de l'association Contraste et Similitudes à l'Objetech Café de Châtellerault. Avant de se quitter, n'oubliez pas que cet agenda local est aussi le vôtre. Associations, collectivités, commerçants ou organisateurs d'événements, n'hésitez pas à nous faire parvenir vos rendez-vous à venir. Pour nous laisser le temps de les relayer au mieux, pensez simplement à nous contacter au moins 3 semaines à l'avance à l'adresse ozondefm@gmail.com. Comme toujours, la diffusion de vos événements sur nos ondes est entièrement gratuite. 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
1: Bonjour à tous sur Ondes FM. Voici votre météo pour cet après-midi et la soirée pour Châtellerault et sa région. Cet après-midi, un ciel couvert avec environ 21 degrés. En soirée, des nuages persistants. Il fera autour de 20 degrés. Quelques précipitations sont possibles. Bon après-midi à tous. Restez avec nous sur Ondes FM.

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Bonjour à tous sur Ozone FM. Voici votre météo pour cet après-midi et la soirée pour Châtellerault et sa région. Cet après-midi, un ciel couvert avec environ 21 degrés. En soirée, des nuages persistants. Il fera autour de 20 degrés. Quelques précipitations sont possibles. Bon après-midi à tous. Restez avec nous sur Ozone FM.

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